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0: Le cercueil de l'ancien guide suprême Ali Khamenei est en train d'arriver. Et avec lui, des petits cercueils aussi, ceux de ses petits-enfants, tués dans la frappe qu'il a visée en février dernier. Les gens sont en pleurs, les mains en l'air. Tout le monde salue le passage du cortège funèbre. Qu'est-ce que ça vous fait, madame, de voir le cercueil du guide suprême passer ?
1: Ce n'est que plus tard que nous mesurerons vraiment l'ampleur de cette perte.
0: Je vois que vous êtes très émue, très triste, en pleurs.
1: Je suis à la fois extrêmement triste et heureuse. Heureuse parce que mon imam, mon guide, est devenu martyr. Comme il le souhaitait, il a rejoint ses compagnons, nos chefs militaires, eux aussi, tués.
0: C'est une semaine de funérailles qui s'achève. Quelle est la suite pour vous ?
1: Nous devons marcher dans les pas de notre guide et soutenir son fils, son successeur, jusqu'à notre dernier souffle.
0: Les gens se tapent la tête, ils se tapent le visage, comme le veut la tradition chiite. Bonjour monsieur, comment vous vous appelez ?
2: Amir.
0: Amir, c'est une semaine de deuil, mais en même temps c'est une semaine où la guerre reprend. Comment vous vivez ça ?
3: Nous sommes la patrie de la résistance, alors nous résisterons jusqu'au bout. Nous remettrons les Américains à leur place.
0: La mise en terre vient de s'achever. Ali Khamenei repose désormais ici au bout de cette rue dans laquelle je me trouve, au mausolée de l'imam Reza, au lieu de la spiritualité chiite. Il repose dans sa ville natale. Sami Boukhifa, Mashhad, RFI.

0: dire sur cette route plutôt dans la semaine. Dans l'actualité, aussi, le mondial de football et les Bleus qui entrent dans le dernier carré.
1: L'équipe de France,
0: les Lions de l'Atlas.

0: Le Maroc, c'est dommage parce que même le Maroc,
1: c'est une belle équipe quand même.
0: Belle équipe et non, c'est top.
2: Très bonne ambiance déjà dans Paris, dans les bars. 2-0, on n'a pas trop vu les Marocains, mais c'est ok.
0: Aujourd'hui,
2: on appelle de le football.
0: On a oublié le football.
2: Malheureusement, on n'a pas joué sauf le pénalty de Salah qui nous a sauvé du le premier mi-temps. Bravo les Français, félicitations. Je suis content parce que voilà, c'est un football. J'espère la prochaine fois, ça fait 4 ans. C'est encore loin. Peut-être que je vous manque, peut-être que vous êtes encore jeune, mais moi je commence à vous
3: aider.
4: Des supporters rencontrés à Paris par Marius Lafont. Avec les moyens techniques de Steven Elsie, la France connaîtra son adversaire en demi ce soir. Ce sera le gagnant du match Espagne-Belgique.
5: On reste à Paris avec cette visite d'État.
4: Celle du président sud-africain Cyril Ramaphosa arrive tout à l'heure en France pour 3 jours. Et il se rendra au siège parisien de l'UNESCO pour co-présider un comité sur l'éducation. Il assistera aussi à la commémoration des 110 ans de la bataille du Bois d'Elleville pour rendre hommage aux soldats sud-africains en France lors de la Première Guerre mondiale. Et le point d'orgue de cette visite, Valentin Hugues, ce sera la rencontre ce soir entre Cyril Ramaphosa et son homologue Emmanuel Macron. Leur relation s'était refroidie après le G7.
6: Le président sud-africain Cyril Ramaphosa doit rencontrer Emmanuel Macron en tête-à-tête ce vendredi. C'est vraiment le temps fort de sa visite en France, car même si les relations diplomatiques entre les deux pays sont toujours bonnes, il y a tout de même eu un petit point de tension cette année quand la France a préféré inviter le Kenya plutôt que l'Afrique du Sud pour le G7 au mois de juin. Le porte-parole de la présidence sud-africaine avait rapidement tapé du poing sur la table, affirmant que Pretoria avait bien été invité au G7 quelques mois plus tôt, mais que des pressions américaines auraient forcé Paris à revoir sa liste d'invités. L'Afrique du Sud avait ensuite choisi de temporiser et la France avait justifié son choix d'inviter le Kenya en raison du sommet Africa Forward co-organisé par Paris et Nairobi la même année. Reste que cet événement a tout de même quelque peu entaché l'amitié franco-sud-africaine. Cette visite qui intervient donc moins d'un mois après le G7 est cruciale pour en quelque sorte effacer cet épisode récent et s'assurer que les

Un plan de 12 mesures doit permettre à Volkswagen en difficulté de reprendre des couleurs. Face au recul des ventes en Europe comme en Chine et aux incertitudes liées aux droits de douane pour le marché américain, l'heure est à la réduction des capacités et des coûts. Volkswagen veut produire moins de voitures, 9 millions par an au lieu de 10 aujourd'hui, et pour rappel 12 millions avant la pandémie de Covid.

0: acceptable, la manière dont la direction traite les salariés est le comble du manque de respect pour Daniela Cavallo. Pascal Thibault, Berlin RFI.
1: Également dans l'actualité, plus d'un millier de personnes évacuées à Taïwan à l'approche d'un puissant typhon. Le typhon Babi a touché.

0: orange, ce qui pourtant rend déjà les conditions de travail très difficiles pour ces livreurs rencontrés à Paris par Nicolas Pichon-Levenoq.
1: 14h à Paris, 34 degrés à l'ombre, un peu moins à l'intérieur de la maison des coursiers rue Saint-Denis. Ici, une dizaine de livreurs profitent du frais sur les canapés de l'association. Comme Mohamed, 49 ans, il vient de finir sa première tournée de la journée.
2: J'ai commencé à 11h45 jusqu'à 14h avec la chaleur.

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En 50 avant Jésus-Christ, toute la Gaule est conquise par les Romains. Toute ? Non. Un petit village d'irréductibles gaulois résiste encore et toujours à l'envahisseur, grâce aux ondes magiques

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2: Gilles Moreau.
1: Dans l'actualité pour la troisième fois d'affilée, l'équipe de France de football atteint les demi-finales en Coupe du Monde. 2-0 hier soir contre le Maroc grâce à ses attaquants vedettes Mbappé et Dembélé. La soirée a été chaude, longue et animée à travers l'Hexagone mais sans débordement. Il fait même très chaud en France, également en Espagne où les feux de forêt ont fait au moins 11 morts en Andalousie. Dans l'actualité aussi, en Iran, la fin des funérailles de l'ayatollah Khamenei, son fils désigné pour lui succéder, n'est toujours pas apparu en public. Espagne contre Belgique au mondial de football, c'est l'affiche du deuxième quart de finale ce soir à Los Angeles. Match qui s'annonce ouvert et dont le vainqueur sera opposé mardi prochain en demi à la France. Opposé hier soir au Maroc, les Bleus ont fait la différence en deuxième mi-temps grâce à ses attaquants vedettes Kylian Mbappé et Ousmane Dembélé. C'est à eux et à tous ces joueurs que le coach Didier Deschamps rendait hommage au coup de sifflet final.
3: Ça semble logique et naturel, mais il faut y arriver. Ouais, évidemment, j'ai des super joueurs, autrement on n'arrive pas là. Mais c'est bien, c'était compliqué, parce qu'aujourd'hui, en rentrant le pénalty, les occasions qu'on ne met pas. Mais bon, quand c'est Kylian, pas de souci, il ne doute jamais, même s'il a eu une occasion avant de marquer aussi. Donc. C'est super, on est là où on voulait être, donc on vient récupérer. On passe une étape importante aujourd'hui. On se retrouve encore dans le dernier carré, ça veut dire qu'on est là.
1: Et oui, la France à nouveau dans le dernier carré en Coupe du Monde. Elle en prend l'habitude. Cela fait trois fois consécutives. Hier soir à Paris, la ville avait piétonnisé une partie du centre, un quartier investi par de nombreux supporters français et quelques Marocains dans une bonne ambiance. Les réactions à l'issue du match recueillies par Marius Lafont.

0: Non, non, vraiment, c'était top, top, top.
1: Très bonne ambiance déjà dans Paris, dans les bars. 2-0, on n'a pas trop vu les Marocains, mais c'est ok.

au football. J'espère la prochaine fois, ça veut dire 4 ans. C'est encore loin. Peut-être jumeaux, peut-être vous êtes encore jeune, mais moi je commence à vieillir alors.

Gaza, c'est le lieu le plus saint de l'islam chiite. La télévision d'État a montré la cérémonie qui a eu lieu sans la présence apparente du fils et successeur du défunt, Mojtada Khamenei, un homme qui aurait été gravement blessé par des bombardements qui n'est pas réapparu depuis. La dernière étape de l'inhumation du guide suprême s'est déroulée dans un contexte de reprise des hostilités entre les États-Unis et l'Iran, avec pour conséquence un net ralentissement du trafic maritime dans le détroit d'Ormuz, même si aucune frappe d'ampleur n'a été signalée depuis hier. Hier soir, Donald Trump s'est entretenu au téléphone avec le Premier ministre israélien Benjamin Netanyahu pour l'informer, je cite, des derniers mouvements américains dans le Golfe. Le gouvernement israélien aurait partagé avec Washington une information de ses services des renseignements affirmant que l'Iran cherche à assassiner Donald Trump. Aux États-Unis, le Mr. McConnell, à 84 ans, Mitch McConnell est une figure historique du Parti républicain. Élu depuis 1985, il en est à son septième mandat de sénateur du Kentucky. Mais l'octogénaire est hospitalisé.

Fer, Mitch Patonnel occupe des fonctions sensibles. Il est membre de la commission des crédits du Sénat, l'organe qui examine le budget fédéral, et il préside la sous-commission chargée du financement de la défense.

également connue. Malgré la canicule, quelques centaines de manifestants se sont trouvés hier soir à l'appel de l'intersyndicale. Ce même spectacle proteste contre les coûts budgétaires annoncés par le gouvernement de l'ordre de 20% d'une année sur l'autre pour les théâtres publics. Résultat, certains d'entre eux se voient en train de mettre une partie de leur personnel au chômage partiel.

0: Des élus ont rejoint la manifestation, dont Jean-Luc Mélenchon, présent à Avignon pour y exposer son programme culturel. L'intersyndicale du spectacle, pointant la part dérisoire accordée à la culture par le gouvernement, a exprimé ses objectifs.
1: Nous appelons à un plan de refinancement massif et on appelle symboliquement à ce que de toute urgence, le 1% pour la culture soit rétabli.
0: Les craintes du monde du spectacle portent aussi sur la liberté d'expression à l'heure où démérit des programmes des spectacles.
2: Nous sommes devant l'hôtel de ville, à une mairie dont son maire nous a dit il y a quelques jours, quelques semaines, que c'était peut-être problématique que des artistes pendant le festival d'Avignon puissent parler de sujets de solidarité internationale comme la question du génocide à Gaza. Merci pour le drapeau, mes camarades.
0: Muriel Mahouf, Benoît Boutorbe, Avignon, RFI.
3: Voilà un mot du Tour de France avant de conclure. Aujourd'hui, 7e étape après la démonstration de Tadej Pogacar. Les sprinteurs ont rendez-vous pour une étape qui traverse les Landes et arrive à Bordeaux. L'information revient à 13h sur RFI. Tout de suite, l'univers de voisins avec Lucie Boutelou.

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0: Eh bien, prise de bénéfices aujourd'hui en bourse après les fortes hausses intervenues au cours de ces derniers jours sur l'ensemble des places financières. À Paris, l'indice CAC 40 cède un petit peu plus de 1% à 3000, autour de 3200 points. Wall Street pourrait également
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4: Salut tout le monde, bienvenue sur Radio Centaf et Yep Radio pour un nouveau numéro d'Eric et Rock, où comme chaque nouvelle émission, on fait le point durant une heure sur les dernières nouveautés pop-rock. Il fait chaud, tout s'annule, sauf les bonnes galettes qui s'empilent sans refroidir. C'est le cas du nouveau superbe album des Furieux Toulousains de Slift que l'on écoute tout de go.

Et ouais, c'est musclé pour démarrer et c'est originaire de Toulouse, s'il vous plaît. L'imparable et incomparable trio Slift est donc de retour en 2026 avec Fantasia. Alors, oubliez les éléphants de Disney, c'est pas la même ambiance. Non, là, c'est plus la Reine des Neiges très en colère. Blague à part, avez-vous pu capter toute la puissance de Fantasia, le titre d'ouverture que l'on vient d'écouter, 9 minutes au compteur d'une énergie que l'on n'obtient pas juste parce qu'on veut faire du bruit. Ce trio, déjà à part dans le paysage musical français, s'est ouvert les portes du label Sub Pop depuis plusieurs années. Pour rappel, Sub Pop, c'est juste Nirvana, Soundgarden, The Jesus and Mary Chain, Mogwai, Afghan Weeks, et j'en passe, bien sûr. Signer sur un tel label signifie décrocher la timbale, à savoir qu'il faut assurer derrière. Et justement, les Slift, album après album, ont su ne pas tomber dans la redondance. Car le culte deuxième album, Amon, façon surfeur d'argent, avait surpris l'univers dans son ensemble avec une fureur inédite. Ilion, en suivant, faisait la part belle à des compositions flirtant systématiquement avec les 10 minutes, alors que Fantasia privilégie les formats plus courts, malgré les 9 minutes de l'introductif Fantasia. La lenteur de ce titre nous donne l'impression de retrouver les héros de retour sur leur terre et sûrs de leur force. Et oui, la maîtrise. Derrière, on déroule, on est toujours sur une rythmique plutôt lourde, pesante et éreintante. Mais on en redemande. On ressent bien sûr des influences 70s, du space rock de Hawkwind, aux idées plus tortueuses du King Crimson. Mais Slift fait sans aucun doute partie d'un joyau du rock français actuel, comme Gojira pour le hard rock par exemple. Tout est très bien joué, aucune lassitude, aucun répit surtout. Gloire à eux. Et pour finir encore une fois, superbe pochette.

Encore une inspiration dont l'infatigable John Dreyer en ressort la substantifique moelle. Ossies, la créature aux multiples patronymes refait par Liddell, avec une orchestration connue, deux batteries, des guitares frénétiques et une voix stressante. Of course, c'est donc le nouveau projet de John Dreyer, le Californien, totalement libre dans ses choix artistiques, et on le voit ici, plutôt on l'entend, avec un changement tout de même avec les précédents albums, puisque 5 titres seulement viennent habiter Of course, à mi-chemin entre expérimental, instrumental et psychédélique. Du même côté de la barrière en fait. On est toujours guidé par le rythme incessant des batteries comme un chemin balisé vers une transe inévitable qui vient vous cueillir à mesure que vous écoutez ce disque. Sauf que, au terme de cet album, John Dreyer crée une cassure et propose une approche inédite de tout ce qu'il a pu jouer jusque-là durant toute sa carrière. C'est un petit événement, peut-être une nouvelle direction artistique, on peut se questionner. Mais le dernier titre, The Brute on His Knees, déroute et impressionne. Cet orgue, ce chant conclut parfaitement l'album et ouvre tellement de perspectives.

Ah là là, l'éclectisme d'Eric et Rock, c'est séduisant ou c'est pénible, faudrait me dire un peu. On enchaîne avec Gigi, avec je ne sais pas trop comment le prononcer, alors je vais le dire à la française, J.Jérôme 87 et son album The Canyon. Mais c'est qui J.Jérôme 87? Si vous n'avez pas reconnu la voix, c'est que vous avez loupé l'avènement d'un des plus talentueux groupes anglais des années 2010. Je veux bien sûr parler du quatuor Alger. Quatuor, puis trio dans lequel la voix et le jeu de guitare de Joe Newman a fait des merveilles durant 4 albums. Et on retrouve sur The Canyon l'excentricité caractéristique du groupe, finalement personnifiée par le chant et le jeu de guitare de Joe Newman, qui publie donc son premier album solo. Exit les rythmes hip-hop et les claviers subtils, The Canyon est un album empli de joie et de cœur féminin parfois trop envahissant, le comble. Le minimalisme laisse donc ici la place à une grande éloquence et à une évidence quelquefois trop facile, surtout en deuxième partie d'album, la première remplissant suffisamment l'absence d'Alger pour nous combler. Mr. Alligator, Green Velvet, Caludes et Juicy contiennent des mélodies et des descentes élastiques dont seul Joe Newman a le secret.

le septième album du duo new-yorkais Widow's Peak, intitulé Roses, collection de nouveaux titres folk rock à la guitare racée, qui vient accompagner la voix vaporeuse et tellement envoûtante de Molly Hamilton, bien de la lignée de Hope Sandoval par exemple. On est sur un registre mid-tempo, voire plus calme, les compositions sont donc moins rythmées, moins rock qu'au début de la formation il y a 15 ans, mais la production rapproche davantage la voix et la guitare aux oreilles de l'auditeur, ce qui ajoute une touche de profondeur et de moments intimes avec le groupe. Très agréable comme sensation, d'autant plus qu'il y a du savoir-faire musical chez ce couple désormais uni à la scène comme à la ville.

Et on termine cet indie rock du plus bel indie rock qui soit avec le groupe Fruit Bats, ou plutôt Fruit Bats, l'entité artistique du seul Eric D. Johnson, fondateur et seul maître à bord entouré de musiciens lorsqu'il en éprouve le besoin. The Landfill, c'est quand même le 12e album de Fruit Bats, dont le principal atout reste l'organe vocal d'Eric D. Johnson, et on en parlait au début avec Slift, c'est sur le label Sub Pop qu'il a démarré, avant de poursuivre chez Merge Records pour sa seconde partie de carrière, avec des compositions plus personnelles et à contre-temps de l'époque actuelle. C'est plutôt Country Soul 70s par ici, façon Van Morrison, période post-Astral Weeks. Et plus que jamais, sur The Landfill, ou de l'introductif Saddest Part of the Song, jusqu'au final éponyme, Eric D. Johnson fait partager sa science de l'émotion au travers de 10 titres finalement tous tubesques. C'est donc avec un tube de Fruit Bats que l'on termine cet Eric et Rock, ça s'appelle The Landfill, et c'est nickel. Merci d'avoir écouté ce nouveau numéro d'Eric et Rock, on se reparle à très vite, bye bye!

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0: Philippines où il a fait 15 morts. Le typhon Babi devrait toucher Taïwan la nuit prochaine. Les services météo l'annoncent comme l'un des plus violents des dernières années. Sur place, à Taïwan, la population a pris des mesures de protection. Correspondance à Taipei de Romain Huertal.
1: Écoles, bureaux et administration fermées. C'est avec des rues inhabituellement calmes que Taipei s'est réveillée le vendredi 10 juillet. Dans l'ensemble de la partie nord de Taïwan, les habitants de la capitale étaient invités à se préparer au passage du typhon Babi, qui devrait lécher les côtes nord de l'île dans la nuit de vendredi à samedi, avant de se diriger vers la Chine. Des vents violents et jusqu'à 900 mm de pluie sont attendus, ainsi que des vagues de 6 mètres, notamment dans les régions de Keelung et Ilan. La veille, les Taïwanais se sont rués dans les supermarchés pour acheter des provisions, provoquant de longues files d'attente et des rayonnages vides. Certains magasins ont également barricadé leurs devantures avec des sacs de sable. Babi, qui a frappé l'île de Guam et les îles Mariannes du Nord lundi en tant que super typhon, a depuis perdu de la puissance, mais reste un typhon puissant, a averti l'agence de météo taïwanaise. Le rayon des vents violents s'étire sur plus de 300 km, faisant une des tempêtes les plus larges à frapper l'île depuis 1995. Par conséquence, des dizaines de vols internationaux et domestiques ont été annulés par les compagnies aériennes, mais ce qui pourrait encore s'allonger d'ici à dimanche. Romain Huertal, Taipei, RFI.
0: En Iran, la fin des funérailles de l'Ayatollah Khamenei. Après plusieurs jours de cérémonie, le guide suprême a été inhumé tôt ce matin à Mashhad, ville du nord-est qui abrite le lieu le plus saint de l'islam chiite. La télévision d'État iranienne a montré la cérémonie qui a eu lieu sans la présence apparente du fils et successeur du défunt, Mojtaba, un homme qui aurait été gravement blessé par des bombardements et qui n'est plus pas réapparu depuis. La dernière étape de cette inhumation s'est déroulée dans un contexte de reprise des hostilités entre les États-Unis et l'Iran, avec pour conséquence un net ralentissement du trafic maritime dans le détroit d'Hormuz. Donald Trump déclare avoir accepté de continuer les discussions avec Téhéran, mais l'Hormuz s'est fait bel et bien terminé à présent. On apprend enfin qu'une délégation du Qatar, pays médiateur, est attendue sur place en Iran. Direction maintenant le Nicaragua où les avocats se voient interdits d'exercer. Le gouvernement a annulé sans aucune explication les permis de travail de quelques 2000 d'entre eux. Léonie Magro del Bagno, bonjour.
2: Bonjour.
0: Cette mesure est dénoncée, Léonie, comme un acte de répression politique.
2: Selon le quotidien La Prensa, la Cour suprême a discrètement retiré ces derniers jours les noms des avocats concernés de son registre. Résultat, impossible pour eux d'exercer leur profession. Ces juristes touchés par la mesure estiment qu'il pourrait être plus de 2000 au total, au Nicaragua comme à l'étranger. C'est un message politique de contrôle et de répression, une mort civile, a expliqué sous couvert d'anonymat une avocate en exil. Pour elle, le régime cherche à réprimer les citoyens qui défendent la démocratie. Le message envoyé aux Nicaraguayens est clair, ils ne peuvent pas choisir n'importe quel avocat, seulement ceux qui ont les faveurs.

0: porte sans avertissement, sans procédure, s'est fermé le dernier canal de défense qui restait aux citoyens, a déclaré Rick Brody, membre d'un groupe d'experts de l'ONU. Pour l'heure, ni le gouvernement ni la Cour suprême n'ont réagi à ces accusations.
1: Merci, Léonie.

tennis avant de conclure. Le tennis à Wimbledon, Alexander Zverev est en finale après avoir dominé en 3-7 le Britannique Arthur Ferry. Ce sera la première finale de l'Allemand à Wimbledon. À suivre maintenant le choc entre Yannick Sinner et Novak Djokovic. À très bonne journée sur RFI. Tout de suite, BPM, l'émission d'Hortense Vol.

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fait, dans ce morceau, j'ai voulu faire une petite personnification. 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